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1: Un griot, naître dans une famille de griots, c'est déjà une école. 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Non, c'est l'école de la vie.

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